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1: Bonsoir à toutes et à tous, vous écoutez Power-Up Radio, la radio de la Fondation Village d'Enfants Pestalozzi. Cyril Ducaté à l'antenne, ce soir nous vous proposons un temps d'échange, une rencontre avec deux invités venus de France, Emmanuel et Véronique Vlaminck, tous les deux engagés dans un projet

0: Pédagogique dans la région d'origine, le nord de la France. Emmanuel et Véronique, bonsoir.
1: Bonsoir, bonsoir Cyril.
0: Pouvez-vous nous présenter en quelques mots ce projet ?
1: Oui, alors il s'agit surtout du projet de notre fille Lucie, qui était institutrice spécialisée auprès d'enfants en situation de handicap non moteur, beaucoup d'enfants en situation d'autisme, et qui faisait ça depuis une quinzaine d'années, et qui était malheureuse de voir que les enfants, une fois qu'ils quittaient l'école, n'avaient aucune autre solution d'accueil, aucune structure pour eux dédiée. Et donc avec sa collègue Alice, elles ont eu le projet un petit peu fou de quitter l'éducation nationale et de créer leur propre structure. Et nous, nous intervenons puisque nous avons eu la chance de pouvoir mettre la maison de ma maman, qui était décédée quelques années auparavant. Cette maison était à vendre. On s'est retrouvés un soir avec Alice et Lucie, et qui nous ont demandé si la maison pourrait accueillir leur projet. Et c'est avec énormément de plaisir qu'on a accédé à leur requête, mais surtout en ayant obtenu toutes les autorisations nécessaires au niveau des administrations.
0: Véronique, vous voulez ajouter quelque chose ?
2: Oui, alors aujourd'hui, elle est très heureuse du projet qu'elle a monté. C'est un petit peu compliqué quand même de recevoir les enfants, dans la mesure où les dossiers sont toujours très très compliqués à monter. Il y a énormément de demandes et malheureusement pas beaucoup de demandes qui aboutissent, alors qu'il y a tant d'enfants qui sont dans ces situations-là sans solution de prise en charge. Ça soulage énormément les familles et les enfants ont de bons résultats.
0: Vous n'avez pas mentionné le nom de cette structure. Est-ce que vous pouvez peut-être la donner pour nos auditeurs et nos auditrices ?
2: Alors, c'est la Passerelle, la Passerelle, qui accueille donc ces enfants en situation de handicap non moteur et qui elle-même est portée par l'association Encore.
0: D'accord, et on peut retrouver toutes ces informations sur le site internet de l'association Encore, c'est bien ça ?
2: C'est bien ça.
0: Ouais. Et par MAM, vous entendez donc une maison d'assistante maternelle. Alors, cette maison, Emmanuel, vous nous avez dit, vous l'avez d'une certaine manière hérité de votre mère, ce qui fait que Lucie, qui porte ce projet, travaille aujourd'hui dans la maison de sa grand-mère paternelle.
1: De sa grand-mère, exactement.
0: Qu'est-ce que ça vous fait à vous d'avoir cette maison, ce lieu d'accueil qui reste dans la famille ?
1: Ah bah c'est extraordinaire, c'est la maison de mon enfance. Dans ma chambre que j'occupais quand j'étais petit, on a créé une salle sensorielle, une salle Snowden. Donc voilà, moi c'est d'énormes souvenirs à chaque fois que je rentre dans cette maison. On l'a rénovée, on a travaillé quasiment une année pour pouvoir la mettre aux normes au niveau électrique, au niveau sanitaire, au niveau chauffage, au niveau de la cuisine, le jardin qui a été réaménagé. Et aujourd'hui, c'est un lieu d'accueil hyper chaleureux. C'est une maison. Et ce qui nous fait toujours très, très plaisir à entendre, c'est Lucie qui raconte l'arrivée des enfants dans cette maison, qui ne ressemble à aucun autre lieu officiel d'accueil d'enfants, style hôpital, école. C'est une petite maison de ville où les enfants se sentent bien, les pièces sont adaptées à leur situation, à leur âge, ils vivent ensemble, ils déjeunent le midi ensemble, la maison est en plein centre-ville, ils peuvent aller promener ensemble, il y a un parc à proximité, la médiathèque, le marché le mardi matin. C'est vraiment le projet idéal et la maison idéalement adaptée.
0: Vous disiez en plein centre-ville, vous avez, je ne sais pas si vous avez mentionné la ville exactement.
1: Ah, c'est la plus belle ville du monde. merci Cyril de lancer le sujet. La plus belle ville du monde, c'est Bailleul. Bailleul qui est située au pied de la cordillère des Flandres, où on retrouve tous les monts. Les monts des Flandres, le mont Noir, le mont Rouge, le mont Kemmel, le mont Descaux, Cassel, donc une région extraordinaire.
0: Bailleul dans le département du Nord. Véronique, vous avez insisté sur le fait qu'il y a cette maison d'assistante maternelle, la Passerelle, à Bailleul donc, qui est portée par l'association Encore. Cette association organise également des projets de sensibilisation divers autour des thèmes des handicaps non moteurs et notamment de l'autisme. Est-ce que vous pouvez nous donner quelques exemples ou nous en parler un peu ? De cette mission, de cet engagement aussi de l'association Encore ?
2: Alors, cette association, effectivement, elle est là pour porter la MAM. Donc, elle essaie de trouver des financements. Et elle fait des projets tels que des lotos inclusifs, adaptés. Ensuite, elle permet aussi de payer des cours d'équitation aux enfants qui sont à la MAM.
1: L'association regroupe une quarantaine de bénévoles, des anciens collègues d'Alice et de Lucie, et beaucoup de personnes sensibles justement à ce sujet d'inclusion. Elle était aussi indispensable, l'association, pour percevoir des subventions, puisque la MAM en tant que telle ne peut pas percevoir de subventions de la part de mécènes, d'entreprises, de structures officielles. Et donc grâce à l'association, des fonds entrent et permettent de créer l'équithérapie, achat beaucoup de matériel, hein, le matériel spécialisé qui est assez cher. La dernière acquisition, c'était des plaques sensorielles. Les enfants marchent dessus, il y a des couleurs qui bougent. Elles ont acheté aussi beaucoup de mobilier d'extérieur, de jeux d'extérieur, de planches éducatives. L'association permet aussi, au cours de rencontres, au cours d'assemblée générale ou de réunions, de programmer les futures actions dans l'année. Une des actions aussi intéressantes, c'est les emballages cadeaux de fin d'année, où tous les membres de l'association viennent donner un coup de main et on se retrouve dans des grands magasins proches de Bailleul. Et ça crée vraiment une belle émulation.
0: Merci. Une dernière question au sujet de cette association et donc de cette maison d'assistante maternelle. Vous avez mentionné au début de notre entretien que c'était principalement une solution d'accueil pour des enfants sans solution de prise en charge. Qu'est-ce que cela signifie pour nos auditrices ou nos auditeurs qui pourraient peut-être avoir du mal à s'imaginer que aujourd'hui de nombreux enfants en France et peut-être ailleurs en Europe, quand ils sont porteurs d'un handicap ou qui ont des besoins particuliers, se retrouvent sans solution de prise en charge. Qu'est-ce que vous entendez par là et est-ce que vous parlez un petit peu de cette réalité peut-être?
2: C'est parce que ces enfants-là attendent souvent alors une place dans un IME, un institut médico-éducatif. Il y a tellement de demandes que les enfants, je pense, ont environ 8 ans d'attente. Donc quand ils sortent de l'école et qu'ils ont 7-8 ans, il n'y a aucune solution de prise en charge parce qu'ils doivent eux-mêmes attendre 7-8 ans pour avoir une place dans cette IME. Donc les parents souvent un des deux doit s'arrêter de travailler pour s'occuper à temps plein de l'enfant parce que il n'y a pas de solution. Et donc la MAM que notre fille a ouverte, c'est la seule qui existe en France. Et d'ailleurs, c'est là aussi où elle a eu énormément de difficultés à l'ouvrir, c'est que au niveau des aides, de l'installation, des choses comme ça, comme elle était la première, il n'y avait aucune formalité qui était prévue pour ça, quoi.
1: Elle n'a même pas bénéficié des subventions liées à la création de nouveaux projets, parce qu'on lui a dit que son projet ne rentrait pas dans les cases. Mais un projet innovant ne va rentrer dans aucune case. Donc ça a été assez délirant à entendre, mais elle a une envie, un enthousiasme qui sont formidables et qui lui permettent d'avancer malgré ses freins.
2: Ouais.
1: Et donc, c'est un projet qui a subi beaucoup de difficultés, mais aujourd'hui qui est très beau, quoi. Qui est très beau.
0: Un projet donc qui ne rentre dans aucune case pour des enfants dont on dit probablement souvent aussi qu'ils ne rentrent pas dans beaucoup de cases. Merci beaucoup Emmanuel et Véronique. Je suis désolé, on va devoir quitter, j'ai bien compris Emmanuel, la plus belle ville du monde, Bailleul, pour revenir ici à Trogen, là où le studio de Power Up Radio, la radio de la Fondation Village d'Enfants Pestalozzi. Et Emmanuel, Véronique, vous avez eu l'occasion de passer une partie de la journée au Village d'Enfants Pestalozzi, ici à Trogen. Petite curiosité, quelles sont vos impressions? Quelles ont été vos impressions au cours de la journée ici?
2: On a été impressionnés parce que un très bel environnement, une belle structure, des beaux bâtiments. Les enfants sont accueillis comme il faut.
1: Dans un cadre exceptionnel.
2: Dans un cadre exceptionnel, effectivement.
1: Un paysage, un décor exceptionnel. Nous, on a la chance de randonner autour dans des décors somptueux, tels que la Suisse sait offrir, quoi. Et c'est surtout, je pense que des établissements comme celui-là, en Europe ou dans le monde, il ne doit pas y en avoir beaucoup, et notamment qui lie la radio, hein, l'univers de la radio, au développement des enfants. C'est vraiment extraordinaire. Je n'avais jamais vu une si belle structure.
0: Emmanuel, Véronique, merci à vous deux pour votre présence avec nous ce soir. On se quitte avec « Aimer est plus fort que d'être aimé » de Daniel Balavoine. Et ensuite, vous retrouvez la suite de nos programmes habituels sur Power Up Radio. Merci à vous pour votre écoute.
2: Merci Cyril.
1: Merci Cyril. 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